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1: Je vous souhaite un très beau réveil. Bienvenue sur Chérie FM Vallée du Rhône. Aujourd'hui, nous sommes mercredi 15 juillet. Il est 6h.
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1: Une nouvelle matinée à passer ensemble après un jour férié qui aura un petit peu coupé cette semaine. Bon, après une défaite, mais on est allé en demi-finale et on est quand même dans les 4 meilleures équipes du monde. Voilà, on se console comme on peut ce matin. Et puis on sera tous derrière l'Angleterre à partir de maintenant. Enfin, c'est mon cas. Qu'est-ce qu'on fait ce matin? Bah déjà, on se réveille en musique. Il y aura Avril Lavigne, il y aura Jennifer Lopez ou encore Kelly Rowland et Nelly. Ça c'est pour la musique, pour les cadeaux, si vous restez avec nous ce matin, on ira au parc Walibi et on ira se marrer avec le retour, comme chaque été, du Festival des humoristes de Tintournon. Pour l'actu, c'est Eva Fleury qui nous accompagnera ce matin, premier rendez-vous à 6h30. Et puis est-ce qu'on va un petit peu mieux respirer que ces derniers jours? On fait le point météo d'ici un petit quart d'heure. Juste le temps de se réveiller, de sortir du lit, de faire couler le café ou de prendre une bonne douche fraîche.

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3: Nous sommes mercredi, nous sommes le 15 juillet aujourd'hui, c'est la Saint-Donald et il faut s'attendre à avoir chaud encore une fois ce mercredi, mais le temps va être un peu plus agité dans le ciel. Ce matin, vous verrez passer quelques nuages, ils vont prendre résidence dans notre ciel, surtout sur le nord de la vallée du Rhône. Et d'ailleurs au nord, ils pourraient générer quelques averses pendant les premières heures de l'après-midi. C'est en fin d'après-midi qu'il faudra attendre pour voir tomber quelques gouttes au sud. Les averses orageuses, elles, seront de retour au nord également en fin de journée. Donc 2-3 gouttes sur le sud de la vallée du Rhône en fin d'après-midi, mais un temps plus agité sur le nord avec des averses qui pourraient prendre un caractère orageux et ça pourrait sur le nord durer une partie de la nuit. En ce qui concerne les températures, ce matin, nous avons déjà entre 20 et 23, 34 à 38 attendu encore une fois cet après-midi. Le vent est un peu changeant, il va venir du sud aujourd'hui et on pourrait avoir des rafales à 40 km/h. Demain, jeudi, après une matinée ensoleillée, les nuages seront de retour l'après-midi avec cette fois-ci un léger risque d'averse. 19 à 21 plus frais de cette nuit, encore une fois 34 à 38 attendu demain après-midi. Le vent sera un peu plus fort demain et on pourrait avoir des rafales aux alentours des 60 km/h. Duffy, c'est tout de suite sur Chérie FM.

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2: Bonjour à tous, on commence votre horoscope de ce mercredi 15 juillet par les béliers. Les échanges avec la famille sont facilités, vous atteindrez de grandes satisfactions si vous ne restez pas dans votre bulle. Taureau, bonne journée en perspective, vous êtes plein de bonne volonté, rien ne vous arrête dans votre course à l'amour. Gémeaux, vous aurez l'énergie de fond pour mener à bien vos tâches, il faudra malgré tout ralentir avant d'aller trop loin, ménagez-vous. Cancer, vous canalisez les émotions car vous pensez que votre moitié pourrait mal interpréter certains de vos comportements alors que pas du tout. Les lions, vous débordez de petites intentions pour votre entourage, vous allez également à l'encontre de nouvelles personnes. Vierge, après des jours à vous lamenter sur votre sort, vous prenez enfin les rênes de votre existence. Balance, c'est la journée idéale pour résoudre une foule de petits détails qui encombrent votre route au quotidien. Scorpion, la journée se place sous le signe de la coopération et de l'entente cordiale. Sagittaire, votre imagination vous pousse vers un idéalisme pas toujours compatible avec la dure réalité de chaque jour. Capricorne, vous auriez bien besoin de vous donner du temps pour vous délasser pleinement avant que le stress ne gagne la partie. Verseau, votre confiance en vous est plus stable, ce qui est idéal pour renforcer vos liens avec une personne de votre entourage. Et enfin les poissons, même si vous êtes ferme dans vos échanges, un peu de souplesse n'a jamais fait de mal à personne. Je vous souhaite à tous une très belle journée.
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1: Il est l'heure de s'intéresser à ce qu'il se passe dans l'actu de ce mercredi 15 juillet. Il est 6h30. Premier flash info de cette matinée. C'est en compagnie d'Eva Fleury. Bonjour Eva.
2: Bonjour Philippe, bonjour à tous. On débute par la météo. Le ciel sera aujourd'hui changeant ce mercredi avec pour débuter du soleil. Mais ça va ensuite se couvrir et la pluie pourrait nous rejoindre. Pour le mercure, il fait ce matin entre 20 et 23 degrés. Cet après-midi, comptez entre 34 et 38. À la une de l'actualité, ces feux qui sont fixés dans la forêt de Fontainebleau. Après 48 heures de lutte, les flammes ne progressent plus mais ne sont pas éteintes. L'incendie a parcouru plus de 2000 hectares. 3 canadaires, un dash et 2 hélicoptères bombardiers d'eau seront encore à disposition aujourd'hui des 800 pompiers.
1: Et on évoque à présent ces feux d'habitation hier soir à la Voulte-sur-Rhône.
2: Oui, une maison située quartier Bouchon était en flammes. C'est l'occupant des lieux qui aurait lui-même mis le feu à sa maison. L'homme refusait de sortir de l'habitation. Les gendarmes et les pompiers ont été mobilisés sur place. Des habitants à proximité ont dû être évacués. Côté incendie dans le massif du Justin à Die, le feu ne progresse plus, même s'il n'est pas encore fixé et des reprises ponctuelles peuvent encore survenir. Les renforts appelés sur place vont progressivement être allégés. Les mesures sur les évacuations sont désormais levées.
1: Dans l'actualité également, c'est la proposition de loi créant un droit à l'aide à mourir qui est en passe d'être définitivement adoptée aujourd'hui à l'Assemblée.
2: Les députés devraient approuver officiellement le texte qui prévoit d'autoriser pour la première fois en France l'assistance au suicide avec une série de conditions. Au Moyen-Orient, alors que les États-Unis ont lancé hier soir de nouvelles frappes contre l'Iran, Donald Trump a décidé de renoncer à son projet de taxe sur 20% sur les navires passant par le détroit d'Ormuz.
1: Bon, ce sera au mieux une troisième place, mais en tout cas, pas de troisième étoile pour nos Bleus.
2: Eh oui, non, vous l'avez dit Philippe, les Bleus se sont fait éliminer hier soir par l'Espagne 2-0 en demi-finale de la Coupe du Monde. On n'a pas fait le match qu'on voulait faire, a déclaré Kylian Mbappé. Emmanuel Macron a félicité l'Espagne et a remercié nos joueurs d'avoir porté avec engagement nos couleurs. Pour le président, cette équipe est jeune et pleine d'avenir. Elle disputera tout de même samedi soir la petite finale pour tenter de décrocher la troisième place. Ce soir, les Argentins et les Anglais vont jouer leur place en finale.
1: Allez, l'Angleterre. Et simplement pour vous dire qu'à l'Euro, maintenant, la petite finale n'existe plus. Ils l'ont supprimée, disant que c'était quand même pas super motivant pour des équipes qui s'étaient fait éliminer de retourner jouer. On mettra probablement l'équipe B parce que ce seraient les Jeux Olympiques. Une troisième place, c'est une médaille de bronze. Et on est médaillé de bronze toute sa vie. Une troisième place à la Coupe du Monde, il n'y a pas beaucoup de pays qui vous le disent.
2: Je suis pas sûr que ça.
1: On a été troisième à la Coupe du Monde, sauf si vous êtes un petit pays et que c'est un exploit. Mais sinon, je pense que samedi, ce sera l'équipe B et que ceux qui ont été titulaires. Toute cette Coupe du Monde seront au repos. 6h33, les Pussycat Dolls ou encore Amy Winehouse au programme.

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1: 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Nous sommes mercredi 15 juillet. Aujourd'hui, il est 7h.
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1: Il est l'heure de se tourner une nouvelle fois vers l'info, le journal de 7h en compagnie d'Eva Fleury tout de suite. Bonjour Eva.
3: Bonjour Philippe, bonjour à tous. On s'intéresse à la météo. La journée sera divisée en deux. Des éclaircies ce matin, de la pluie en fin de journée. On en reparle à la fin de ce journal. À la une de l'actualité, 4 gardes à vue encore en cours. Ces personnes sont soupçonnées d'être en lien avec l'incendie en forêt de Fontainebleau. Un pompier volontaire a avoué avoir mis le feu à des brindilles avec un briquet de l'essence. Et un autre homme a reconnu avoir jeté accidentellement sa cigarette. Les 800 pompiers mobilisés ont réussi à fixer les deux feux, mais ils ne sont toujours pas éteints. Plus de 2000 hectares sont partis en fumée en 48 heures.
1: À la Voulte-sur-Rhône, ce sont des feux d'habitation qui se sont déclarés hier soir.
3: Oui, une maison située quartier Bouchon était en flammes. C'est l'occupant des lieux qui aurait lui-même mis le feu à sa maison. L'homme refusait de sortir de l'habitation. Les gendarmes et pompiers ont été mobilisés sur place. Des habitants à proximité ont dû être évacués. Côté incendie, dans le massif du Justin, a dit le feu ne progresse plus, même s'il n'est pas encore fixé. Il y a aussi des possibles reprises. Les renforts appelés sur place vont donc progressivement être allégés. Les mesures sur les évacuations sont désormais levées.
1: Le trafic des trains a été perturbé sera perturbé entre Valence et Grenoble aujourd'hui.
3: Oui, à la suite d'un accident de la route en Isère, des travaux doivent être effectués sur les voies. Il n'y aura donc aucun TER entre les deux gares. La SNCF a annoncé une possible reprise du trafic demain matin. Dans l'actualité également, un adolescent est jugé aujourd'hui jusqu'à vendredi à Chaumont pour avoir poignardé à mort une surveillante de son collège l'an dernier. Âgé de 14 ans au moment des faits, il avait déclaré aux enquêteurs vouloir s'en prendre à une surveillante n'importe laquelle. Il encourt 20 ans de prison.
1: À retenir également, c'est la fin en tout cas, des espoirs de titre, en tout cas pour cette Coupe du Monde pour nos Bleus.
3: Et oui, parce que la France a été éliminée hier soir par l'Espagne 2-0. Elle va devoir se contenter du match pour la 3e place. Ce sera samedi soir à 23h. L'Espagne qui disputera donc la finale. Le pays connaîtra son adversaire ce soir. Coup d'envoi d'Argentine-Angleterre à 21h.
1: Ouais, ça risque d'être chaud, Argentine-Angleterre.
3: Alors, ouais, pronostic.
1: Ils se détestent. Moi, j'aimerais l'Angleterre. Parce que c'est le pays du football. Ils n'ont été champions du monde qu'une seule fois. Et franchement, ils le mériteraient. Après, l'important, c'est d'avoir un beau match. Hein. Les Bleus sont plus là. Place à la fiesta. Un petit mot, tiens, vous avez peut-être remarqué, si vous recevez régulièrement des mails, des newsletters. Depuis peu de temps, on vous demande votre consentement pour l'utilisation d'un pixel. Alors, vous dites, c'est quoi un pixel? Alors, un pixel, c'est une mini-image qui est grosse comme un pixel. Hein. C'est pour ça qu'on appelle cela comme ça. Vous ne la voyez pas, mais lorsque vous cliquez sur ce mail, eh ben, cette image va se télécharger et ce qui va permettre à celui qui vous a envoyé le mail de savoir si vous l'avez ouvert, à quelle heure, si c'était sur votre téléphone, si c'était sur votre ordinateur. Et ça leur permet d'avoir un meilleur suivi par rapport à ce qu'ils font avec vos données. Alors vous vous dites, oh, encore une nouveauté qui vient s'immiscer dans notre vie privée. Alors c'est pas du tout une nouveauté. En fait, ça existe depuis des années, mais vous ne le saviez pas. Et il y a une nouvelle loi qui vient d'imposer le fait de demander le consentement pour cela. Donc maintenant, voilà, vous saurez, lorsque vous recevez l'autorisation pour un pixel, ça permet à celui qui vous l'envoie de savoir beaucoup de choses. Je vais dire tout savoir, peut-être pas, mais beaucoup de choses sur vous. La météo tout de suite sur Chérie FM.
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3: Et côté ciel, Philippe, aujourd'hui, eh bien, on aura un peu de tout. Hein.
1: Ouais, mais surtout, on aura chaud une fois de plus en ce 15 juillet. C'est la Saint-Donald aujourd'hui et il faut s'attendre donc à de la chaleur ce mercredi et un temps un peu plus agité. Ce matin, on a quelques nuages qui vont prendre résidence dans notre ciel. Ces nuages pourraient, sur le nord de la vallée du Rhône, générer quelques averses pour les premières heures de l'après-midi. Le temps sera plus calme ensuite pendant l'après-midi et en fin d'après-midi, on pourrait avoir quelques gouttes sur le sud de la vallée du Rhône, du côté de Valence notamment. Les averses seront plus marquées peut-être même orageuse sur le nord et se poursuivre une partie de la nuit. Pour les températures qui sont descendues à 20-23 au plus frais de la nuit dernière, nous aurons 34 à 38 cet après-midi avec un vent un peu changeant, mais qui vient plutôt du sud et des rafales aux alentours de 40 km/h. Demain, après une matinée ensoleillée, les nuages seront de retour l'après-midi avec un risque d'averse en fin de journée, 19 à 21 plus frais de la nuit prochaine. Encore une fois, 34-38 demain après-midi et le vent sera un peu plus fort demain avec des rafales aux alentours des 60 km/h. Allez, on va partir s'amuser, direction le parc Walibi Rhône-Alpes. On vous offre deux places, ce sera après Niles Barclay et on écoutera aussi The Weeknd dans un instant.

C'était The Weeknd, Call Out My Name. Il est 7h et bientôt 13 minutes. Et on joue direction le parc Walibi Rhône-Alpes. Vous allez pouvoir y découvrir cette année des nouveautés. Une nouvelle attraction unique en Europe qui s'appelle Répare ta car. Et puis bien sûr, tous les grands classiques du parc Walibi, le fameux Mystique, le Dock and Roll, le Hurricane ou encore le Airboat et le Timber. Et puis il y a une attraction qui est pour les petits, hein, et qui rappelle une attraction célèbre du parc Disney en Floride. Si vous avez déjà vu les images, je crois pas que ça existe à Paris, cette attraction. Tout

vous offre deux places pour le parc Walibi Rhône-Alpes. Et tout de suite, c'est Kyo sur Chéri FM, Vallée du Rhône, ma nouvelle chanson préférée depuis que j'ai fait un karaoké avec Guillaume Meurice dessus. 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

0: Une dernière danse avec Kyo sur Chéri FM, Vallée du Rhône. Et nous, on accueille tout de suite Sébastien qui nous appelle depuis Saint-Marcel-les-Annonais. Bonjour Sébastien.
1: Bonjour.
0: Comment ça va ce matin?
1: Ouais, ça va comme un mercredi. Hein.
0: Comme un mercredi, voilà. Lendemain de défaite, vous avez suivi le match un peu ou c'est pas trop votre truc?
1: Si, j'ai suivi, mais quand j'ai vu que ça perdait des zéros, je suis allé me coucher plus tôt.
0: Ah, et bah voilà, ça c'est. Parfois c'est bien, quitte à perdre, autant tout prendre en première mi-temps, comme ça on peut aller se coucher plus tôt.
1: Bah, voilà.
0: Vous faites quoi dans la vie, Sébastien?
1: Je suis plombier chauffagiste.
0: Vous êtes plombier, c'est un beau métier.
1: Voilà.
0: Oui. En vacances actuellement?
1: Non, pas encore, non. Encore 3 semaines.
0: Ah, partez, ouais, mi-août.
1: Voilà, c'est ça, oui.
0: Bon, vous savez où vous allez?
1: Oui, au Gros d'Agde.
0: Au Gros d'Agde. Ah, bah, je connais le Cap d'Agde, je connais le Gros du Roi, donc je suppose que c'est un mélange entre les deux, le Gros d'Agde. C'est à côté?
1: Voilà, c'est juste à côté, ouais.
0: Bon.
1: C'est à côté du Cap d'Agde, c'est
0: pas loin. Plage, et puis en plus, ah bah, Gros d'Agde, peut-être le maillot de bain est obligatoire. Cap d'Agde, on fait des économies sur les tenues, hein.
1: Si... Oui, mais je préfère avoir le maillot de bain, quand même.
0: Ouais, vous aurez les fesses toutes blanches. Mais ça vous regarde.
1: Voilà.
0: Bon, allez, on va aller s'amuser du côté du Parc Walibi. Et je vous parlais football, parce qu'il y a une attraction qui s'appelle les Petits Chaudrons à Walibi.

0: Libis à faire en famille, hein, des petits chaudrons dans lesquels on s'installe et puis ça tourne sur une plateforme. Je vous demandais, puisqu'on évoquait ces chaudrons et puisqu'on était sur une période où on parle de foot, eh bien, quel stade français, et je vous demande pas dans quelle ville, hein, mais quel stade français trouve-t-on est appelé également le chaudron?
1: Ah ben c'est le stade Geoffroy Guichard.
0: Exactement, voilà. Me répondre Saint-Etienne, c'était pas la bonne réponse. La bonne réponse, c'était le stade Geoffroy Guichard. Et c'est une excellente réponse, Sébastien. Eh ben, c'est parti, direction Walibi. Vous avez des enfants?
1: Oui.
0: Deux? Des grands?
1: Oui, grands, ouais. 15 et 12.
0: Ah ouais, les petits chaudrons, ils s'en foutent. Hein. Eux, ils voudront faire les trucs qui décoiffent. Bon, eh ben, voilà. Amusez-vous bien et belles vacances au Gros d'Agde, Sébastien. À bientôt.
1: Merci. Bonne journée, au revoir.
0: Bonne journée. Voici Eminem, Rihanna, tout de suite. 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
1: Il est l'heure de s'intéresser à ce qu'il se passe dans l'actualité ce mercredi 15 juillet. Il est 7h30 et les infos, c'est en compagnie d'Eva Fleury. Bonjour Eva.
2: Bonjour Philippe, bonjour à tous. On fait le point tout d'abord sur la météo et ce matin, eh bien c'est plutôt ensoleillé sur la vallée du Rhône, mais les nuages ne seront jamais loin. Le vent du sud souffle jusqu'à 40 km à l'heure. Mais attention, ça va se gâter, surtout en fin de journée avec l'arrivée de la pluie. Pour ce qui est des températures, ce matin, il fait entre 20 et 23 degrés. Cet après-midi, on attend entre 34 et 38. À la une de l'actualité, la justice annulera-t-elle la mise en examen de la grande-tante du petit Grégory tué en 1984 dans les Vosges? Jacqueline Jacob a été mise en examen en octobre dernier pour association de malfaiteurs. La femme de 81 ans, soupçonnée d'être l'un des corbeaux de l'affaire, saura aujourd'hui si sa demande d'abandon des poursuites est entendue. La décision sera rendue à partir de 9h.
1: Le trafic des trains perturbé entre Valence et Grenoble aujourd'hui.
2: Oui, à la suite d'un accident de la route en Isère, des travaux doivent être effectués sur les voies. Il n'y aura donc aucun TER entre les deux gares. La SNCF a annoncé une possible reprise du trafic demain matin. Hier, c'était le 14 juillet avec son traditionnel défilé militaire. Et cette année, 8 pompiers de Romois et 4 Ardéchois ont eu la chance de défiler sur les Champs-Élysées. Une expérience prestigieuse qui a nécessité plus de 240 heures d'entraînement. C'est seulement la troisième fois que les pompiers de Romois sont sollicités pour participer au défilé du 14 juillet.
1: L'industrie et la métallurgie veulent peser dans les débats en 2027. Les candidatures commencent à éclore en vue de la présidentielle et l'aspect économique va être regardé de près par les chefs d'entreprise.
2: Ouais, certains secteurs d'activité marquent le pas donc en ce moment, comme l'automobile. Hubert Mongon, délégué général de l'UIMM, était à la Maison de l'Industrie à Valence la semaine dernière. On lui a demandé quelles devaient être selon lui les priorités des candidats.
3: La première des priorités, c'est évidemment de renforcer le niveau de formation et de compétences. C'est quelque chose que l'on observe, nous, dans nos entreprises tous les jours. Donc, c'est une question de fond. Il y a sans doute, effectivement, des décisions à prendre, là aussi, sans doute courageuses, sur la qualité des programmes, la qualité de l'enseignement, le niveau de rémunération des enseignants également. Ça fait partie des priorités. Un pays qui ne s'occupe pas de sa jeunesse est un pays qui est en perdition. Deuxième sujet, nous sommes extrêmement attentifs aux questions de pouvoir d'achat et de pouvoir de vivre. Les Français aujourd'hui nous demandent, à tous, milieu économique, de faire en sorte que le différentiel entre le salaire brut et le salaire net soit réduit et que à la fois on puisse financer le modèle social auquel nous sommes attachés. La seule chose, c'est qu'il faut qu'il soit finançable et donc soutenable. Et la question de fond, c'est quels sont les arbitrages que l'on fait.
2: Et Hubert Mongon, selon qui on est au bord de la falaise, le délégué général de l'UIMM faisait notamment référence au montant de la dette supérieur à 3500 milliards d'euros. Et puis si les parents pouvaient être un peu tranquilles et profiter d'une soirée sans avoir à choisir entre sortir et garder les enfants, c'est l'idée de Marion Lecuyer, alias Maman Drôme, sur Instagram. Une page consacrée aux idées de sortie, elle nous explique quels sont ses critères de sélection.
4: Que ce soit adapté aux enfants, déjà. J'essaye que ce soit en Drôme ou en Ardèche. Si possible, que ce soit local ou fait par des structures locales, notamment des petites structures ou des auto-entrepreneurs qui se lancent et qui ont du mal à avoir de la visibilité. Je me rends compte que c'est hyper important pour eux. Et si possible, que ce soit pour les petits, parce qu'il y a très peu d'activités pour les petits. Pour les grands, j'en trouve facilement. Par contre, pour les petits, c'est un peu plus compliqué. Et voilà. Et que ce soit dans mes valeurs de partage, bienveillance, que les parents puissent être accueillis.

0: dans ces endroits avec douceur et bienveillance.
1: Et donc retrouvez le compte de Marion Lécuyer sur la page Instagram maman-drôme.
2: Merci Eva, il est 7h passées de 34 minutes et retour de la musique avec Gorillaz et Bruno Mars au programme.

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2: Elles seront sur la route du 1er au 9 août. Les meilleurs cyclistes du monde s'affronteront dans quelques semaines pour le Tour de France Femmes. Plus de 1170 km à travers la France. Des coureuses qui passeront notamment dans notre région. L'étape 6 arrivera à Tournon-sur-Rhône et il y aura du monde attendu, explique Annie Fournier, adjointe au maire.
3: L'arrivée va être sur les quais, le 6 août, donc c'est sûr qu'il va y avoir énormément de monde. Il va falloir essayer de se garer. Là, en l'occurrence, c'est Tournon, mais il faut savoir que AESO aussi participe activement et va avoir besoin d'énormément de place pour gérer tout ce qui est nécessaire à cette course.
2: Une course qui reprendra ensuite le lendemain, le 7 août, pour la 7e étape, la Voulte-sur-Rhône Mont-Ventoux. Et à l'occasion de cet événement sportif de grande ampleur, de nombreuses animations sont proposées tout l'été à Tournon-sur-Rhône.
3: Concours de dessin pour enfants, des conférences Drôme Ardèche, Terre de Vélo. Cette année également, on va profiter de l'ex-piscine pour faire une projection en plein air du film La Grande Boucle, le même soir, c'est-à-dire le 23 juillet. Et également, le jour de l'arrivée, le public pourra assister au dernier kilomètre par l'école de cyclisme l'UCTT.
2: Le Tour de France Femmes, ça débute le 1er août. Retrouvez toutes les infos sur le site www.letourfemmes.fr.
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1: Je vous souhaite un excellent début de journée, un bon réveil si vous sortez du lit, un bon courage si vous arrivez au travail, car ça y est, il est 8h, nous sommes le mercredi 15 juillet.
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1: C'est l'heure de s'intéresser à ce qu'il se passe dans l'actu ce mercredi 15 juillet, le journal de 8h. C'est en compagnie d'Eva Fleury. Bonjour Eva.
3: Bonjour Philippe, bonjour à tous. Zoom sur la météo, le ciel est clair, mais à noter quelques passages nuageux. On en reparle en détail à la fin de ces informations. À la une de l'actualité, les feux en forêt de Fontainebleau sont enfin fixés, mais pas encore éteints. L'incendie a parcouru plus de 2000 hectares. Les pompiers ainsi que 3 canadaires, un Dash et 2-3 hélicoptères bombardiers d'eau restent mobilisés aujourd'hui. Il faut encore des jours, voire des semaines de surveillance renforcée pour éviter les reprises d'incendies. Et justement, dans cette affaire, 4 personnes sont encore en garde à vue. Parmi elles, un pompier volontaire a reconnu être à l'origine d'au moins un départ de feu. Il a avoué avoir incendié des brindilles avec un briquet de l'essence. Un autre individu dit avoir accidentellement jeté son mégot de cigarette dans ce massif de Seine-et-Marne.
1: Hier, on était le 14 juillet avec le traditionnel défilé militaire. Et cette année, 8 pompiers de Romois et 4 Ardéchois ont eu la chance de défiler sur les Champs-Élysées.
3: Une expérience prestigieuse qui a nécessité plus de 240 heures d'entraînement. C'est seulement la 3e fois que les pompiers de Romois sont sollicités pour participer au défilé du 14 juillet. À retenir aussi, 188 personnes ont été interpellées la nuit du 13 juillet contre 389 l'an passé. C'est ce qu'a annoncé hier Laurent Nunez. Le ministre de l'Intérieur dévoilera aujourd'hui le bilan de la nuit dernière, donc lors des célébrations du 14 juillet.
1: L'actualité, c'est à l'étranger, le conflit au Moyen-Orient qui a repris la semaine dernière. Iran et États-Unis continuent de s'attaquer.
3: Et malgré la distance, les conséquences du conflit et l'instabilité concernent directement les entreprises industrielles françaises. C'est ce qu'a rappelé Hubert Mongon, le délégué général de l'UIMM, qui a rencontré les acteurs économiques de Drôme et d'Ardèche la semaine dernière à la Maison de l'Industrie à Valence.
4: J'ai parlé de flux logistiques, mais j'aurais pu vous parler également de production d'aluminium. Aujourd'hui, les grandes usines de production d'aluminium mondiales sont au Moyen-Orient. Elles ont été impactées par la guerre, et à ce titre-là, effectivement, ça crée des tensions sur les marchés. Même chose au niveau de l'énergie. On a eu les conséquences, évidemment, en tant que citoyen, mais également au niveau des entreprises. Donc tout ceci est facteur d'inquiétude, voire de tension. Donc on subit, comme tout le monde, je dirais, ces effets. Et c'est ça aujourd'hui, évidemment, qui contribue à une forme d'inquiétude, mais malheureusement, il n'y a pas que ces sujets-là.
3: Et c'était le délégué général de l'UIMM, Hubert Mongon.
1: Des Bleus anéantis.
3: Les favorites de la compétition, l'équipe de France de football s'est effondrée hier soir aux portes de la finale de la Coupe du Monde face à l'Espagne. Battue 2-0 par la Roja, championne d'Europe en titre. Il reste un dernier match pour nos Bleus, samedi à 23h pour tenter d'arracher la 3e place. En attendant, place ce soir à l'autre demi-finale, Argentine-Angleterre.
1: Et les deux se détestent. Alors c'est vrai qu'aux États-Unis, on ne voit pas trop encore ces scènes dans les rues, hein, comme on peut voir quand il y a des Coupes du Monde en Europe. Mais moi, je me rappelle 98 à Saint-Etienne, on avait eu un France-Argentine. Ça s'était bien tapé dessus dans le centre-ville. Et ça reste, par contre, sur le terrain, ça reste un match de légende avec le fameux carton rouge reçu par David Beckham. On espère que le match de ce soir nous donnera autant de frissons. Tiens, puisqu'on parle de football, bah, nos Bleus ont été éliminés hier, mais pas de grandes révélations, si ce n'est qu'on s'est peut-être vu un peu trop beau. Non, en revanche, au Sénégal, grosse révélation, puisque le président de la fédération sénégalaise, Abdoulaye Fall, a révélé s'être aperçu un petit peu trop tardivement, toi tu m'étonnes, ça faisait 10 ans, que le médecin qui accompagne les joueurs de l'équipe des Lions de la Teranga, le surnom qu'on donne aux Sénégalais, depuis maintenant 10 ans, n'était en fait pas vraiment médecin, il était gynécologue, et il a fallu 10 ans pour qu'il s'en rende compte. Alors bon, a priori, aucun joueur de l'équipe du Sénégal n'est tombé enceinte pendant cette Coupe du Monde, mais voilà, 10 ans, bon, ce qui n'était pas trop mauvais, hein, s'ils s'en sont pas rendus compte, mais voilà, il était gynécologue. 8h05 sur Chérie FM, la météo tout de suite.
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3: Bon, on le disait, Philippe, aujourd'hui, les nuages vont être majoritaires quand même.
1: Ouais, il faut s'attendre ce mercredi 15 juillet, jour de la Saint-Donald. J'étais obligé de le faire au moins une fois.
3: Oui, moi je pensais à un autre Donald.
1: Oui, mais non. Moi quand j'entends Donald, je pense à... Alors, en tout cas, il faut s'attendre à avoir chaud ce mercredi en vallée du Rhône. Mais le temps pourrait être plus agité que ce que l'on a connu dernièrement. Ce matin, quelques nuages vont prendre résidence dans notre ciel. Ces nuages pourraient, sur le nord de la vallée du Rhône, générer quelques averses pendant les premières heures de l'après-midi. Ce sera plus calme par la suite. Et puis en fin d'après-midi, ces nuages pourraient cette fois provoquer quelques gouttes sur le sud de la vallée du Rhône, notamment du côté de Valence. En revanche, plus au nord, les averses pourraient être orageuses et se poursuivre une partie de la nuit. Les températures au plus frais de la nuit ne sont pas descendues sous les 20-23 degrés et nous aurons cet après-midi encore une fois 34 à 38 degrés avec un vent de sud et des rafales qui ne devraient pas dépasser les 40 km/h aujourd'hui. Demain jeudi, après une matinée ensoleillée, les nuages vont s'installer de nouveau l'après-midi avec encore un risque d'averse en fin de journée, cette nuit 19 à 21 au plus frais, 34 à 38 encore une fois attendu demain, le vent sera un peu plus fort avec des rafales qui pourraient se rapprocher des 60 km/h. Alors quand est-ce qu'on respirera un petit peu mieux? Ça va commencer à baisser hein, vendredi. On attend quelques orages pour la journée de vendredi avec une maximale qui devrait se situer entre 35 sur le nord de la vallée du Rhône et 31 du côté d'Annonay. Et puis par la suite, ça va baisser hein, pour votre week-end entre 30 sur le nord et 33-34 sur le sud. Et la semaine prochaine, on devrait avoir au nord de la vallée du Rhône des températures sous les 30 degrés, alors que ça va se situer aux alentours de 32-33 du côté de la région valentinoise. Voilà pour la météo. Et retour tout de suite de la musique. Dans un instant, on joue. Hein, je vous invite à rester avec nous. On va aller se marrer à l'occasion du retour, cette année encore, du Festival des humoristes de Tain-Tournon. On a des places pour vous. Ce sera après Pink.

Tyler, Sophie Ellis Bextor, Groove Jate sur Chéri FM, Vallée du Rhône, 8h15. Et à présent, on va aller se marrer avec le retour cette année du Festival National des Humoristes de Tintournon. Aujourd'hui, on va vous offrir des places pour un spectacle qui a lieu le dimanche 23 août. Alors, le Festival des Humoristes, c'est l'occasion de voir certains humoristes aguerris, des grands noms de la scène française, et puis d'autres que vous ne connaissez peut-être pas encore ou pas beaucoup, mais qui dans 2, 3, 5 ans, 10 ans seront peut-être les méga stars de l'humour. Et vous direz, ah, je l'ai vu à ses débuts au Festival des humoristes de Tintournon, et ils sont nombreux à avoir fait leur début dans ce festival. Aujourd'hui, je vous invite à aller voir deux artistes aguerris. Eux, ils s'appellent Vincent Roca et Wally. Si vous aimez rire, si vous aimez la musique, si vous aimez les textes ciselés, vous allez prendre votre pied, deux drôles d'oiseaux qui se livrent sans retenue à une festive joute verbale, un vrai combat à mots nus avec des phrases délicates et des refrains sans cholestérol, un émincé de traits d'esprit en apesanteur avec une seule arme, une guitare aérienne et deux pupitres venus à pied. Amateurs de musique classique ou néophytes, tout le monde rit avec ce spectacle auquel on vous invite si vous avez envie d'aller voir Vincent Roca et Wally le dimanche 23 août au théâtre Jacques Baudouin à Tournon. Vous m'appelez tout de suite au 04 75 67 23 90 et voici Tissio tout de suite.

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2: Bonjour à tous, on commence votre horoscope de ce jeudi 9 juillet par les béliers. La bouillonnante ambiance risque de vous titiller les nerfs et de vous rendre incisif.
3: Taureau, ne vous laissez pas absorber par des questions uniquement matérielles qui ne sont même pas le cœur de vos préoccupations.
4: Gémeaux, dans un jour ou deux, vous aurez retrouvé tout votre équilibre et vos choix seront plus nuancés.
5: Cancer, face au climat actuel, éloignez-vous le plus possible des discussions agitées, ne prenez pas parti.
6: Lion, si vous rencontrez des difficultés d'ordre matériel, ne vous laissez pas déstabiliser.
7: Vierge, votre philosophie vous rend plus souple avec les autres, il y a de la bonne humeur au programme.
8: Balance, des petites contrariétés vous laisseront perplexes vis-à-vis de vos collègues de travail.
9: Scorpion, si vous êtes tendu et stressé, vous pouvez vous échapper quelques jours et ainsi revenir plus serein.
10: Sagittaire, vous vivez d'importants changements en amour et ils vous apportent plus de liberté.
11: Capricorne, en couple, vous découvrez ensemble des solutions susceptibles de faire évoluer vos relations.
12: Verseau, vous rencontrez quelques embûches de ci, de là, mais rien ne pourra entraver votre marche triomphale.
13: Poisson, la paix intérieure qui vous gagne vous fera gagner en aplomb et vitalité.
14: Durablement, le repos vous profitera mieux.
15: Je vous souhaite à tous une très belle journée.
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1: On s'intéresse à l'actualité de ce mercredi, mercredi 15 juillet. Aujourd'hui, il est 8h30 et le journal, c'est avec Eva Fleury. Bonjour Eva.
2: Bonjour Philippe, bonjour à tous. On débute par la météo. Ça se couvre de plus en plus en vallée du Rhône. La pluie est attendue en fin de journée. Pour ce qui est des températures, ce matin, il fait entre 20 et 23 degrés. Cet après-midi, on attend entre 34 et 38. À la une de l'actualité, les feux sont fixés dans la forêt de Fontainebleau. Après 48 heures de lutte, les flammes ne progressent plus, mais ne sont pas éteintes. L'incendie a parcouru plus de 2000 hectares. 3 canadaires, un dash et 2 hélicoptères bombardiers d'eau seront encore à disposition aujourd'hui des 800 pompiers. Et un hommage national sera rendu cet après-midi en Savoie à Baptiste Gerfaux-Valentin. Ce sapeur-pompier volontaire de 22 ans est mort en intervention la semaine dernière. Il s'agit du premier soldat du feu tué en France depuis le début de l'été.
1: Ce feu d'habitation à présent qui s'est déclaré hier soir à la Voulte-sur-Rhône.
2: Une maison située quartier Bouchon était en flammes. C'est l'occupant des lieux qui aurait lui-même mis le feu à sa maison. L'homme refusait de sortir de l'habitation. Les gendarmes et pompiers ont été mobilisés sur place. Des habitants à proximité ont dû être évacués. Côté incendie, dans le massif du Justin à Die, le feu ne progresse plus, même s'il n'est pas encore fixé, et des reprises ponctuelles peuvent encore survenir. Les renforts appelés sur place vont progressivement être allégés. Les mesures sur les évacuations sont désormais levées.
1: Plus de 5500 parents suivent déjà ces bons plans sur Instagram.
2: Maman Drôme recense tout un tas d'idées de sortie chaque semaine sur la Drôme et l'Ardèche, des idées pour toute la famille. Marion Lecuyer, de son vrai nom, propose même de vous faire votre planning à la carte pour cet été.
3: Ce sont des plannings de vacances sur mesure. Souvent, ce qui m'est demandé, c'est que suite au poste, il y a plein d'activités qui sont sold out très rapidement, où les parents se précipitent pour réserver leur activité et du coup, les activités sont remplies. Et en dernière minute, ça ne correspond pas à tous les parents. Donc là, ce que j'ai lancé en avril et que je vais relancer cet été, c'est des plannings sur mesure. Donc les parents remplissent un Google Doc et moi, je leur fais un planning sur mesure avec toutes les activités qu'ils peuvent faire avec leurs enfants sur la période qu'ils souhaitent. Mais à petit prix pour que ce soit accessible à tous, c'est ce que j'avais lancé en avril. Et le but, voilà, c'est de pouvoir développer Maman Drôme différemment.
2: Et plus d'informations sur la page Instagram donc de Maman-Drôme.
1: Merci Eva. Tiens, dans un instant, tout de suite, on va écouter Dua Lipa. Et est-ce que vous saviez que Dua Lipa a investi dans une librairie au Portugal, une librairie qui recense les livres interdit. Alors, pas interdit forcément au Portugal, mais interdit dans le monde, puisque dans le monde, il y a encore de nombreux livres qui n'ont pas le droit d'être lus en fonction de là où vous habitez. La Servante écarlate, notamment, fait partie de ces livres qui sont interdits. Aux États-Unis, on a interdit dans certaines écoles le journal d'Anne Frank, parce qu'à un moment, elle a des pensées que l'on pourrait croire homosexuelles pour l'une de ses cousines. Donc, ce qui se passe dans la vie d'Anne Frank n'était pas important par rapport aux pensées qu'elle aurait pu avoir. Donc, dans certaines écoles, on se dit « c'est pas pour les enfants, Anne Frank ». Donc voilà, Dua Lipa a décidé qu'on n'avait pas le droit de bannir des livres et elle a investi dans une librairie au Portugal. Bravo à elle, elle chante bien et en plus, eh bien…
2: Elle a de bonnes idées.
1: Exactement, c'est une bonne citoyenne.

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1: Et cette semaine, dans vos salles obscures, Christopher Nolan nous raconte l'une des plus vieilles histoires de l'humanité. Un homme se prenant pour la réincarnation de John Lennon va vivre une folle aventure. Et enfin, un voyage dans le royaume Inca. On débute avec la sortie événement de cette semaine, mais même de l'année. L'Odyssée, le film réalisé par Christopher Nolan, avec un casting de choc, Matt Damon, Tom Holland, Anne Hathaway. Entre autres, ils sont tellement nombreux et tous aussi célèbres les uns que les autres que ça prendrait une heure à vous donner la liste des acteurs. L'Odyssée, c'est une épopée que vous connaissez, mythique, tournée à travers le monde et qui suit le retour d'Ulysse vers Ithaque. Pour la première fois, cette saga fondatrice d'Homère est portée sur les écrans de manière spectaculaire avec la toute dernière technologie IMAX. Alors c'est un film à voir normalement en IMAX 70 mm. Sauf que des salles comme ça, il n'en existe qu'en Angleterre et en Belgique, en France. Mais le Pâté Valence vous propose de le voir en IMAX, donc ne vous en privez pas. Ce mercredi également dans vos salles, si on écoutait la bande-annonce, ça serait pas mal.
2: Dis-moi ce qu'il te reste comme souvenir.
3: Une épouse. Un fils.
2: Et quoi d'autre ?
3: La guerre qu'on a gagnée. Aide-moi à rentrer chez moi.
4: Il manque un maître à cette maison. Je veux que tu me choisisses.
2: Le roi d'Ithaque va revenir.
4: Ne crois pas ça.
1: Également dans les salles ce mercredi, The Last Viking, le nouveau film de Anders Thomas Jensen avec Mads Mikkelsen, dans lequel on va suivre les aventures d'un braqueur qui, après 15 ans derrière les barreaux, sort de prison. Après avoir braqué une banque, il veut récupérer le butin qu'il avait confié à son frère avant son arrestation. Mais ce dernier est convaincu d'être la réincarnation de John Lennon et va l'entraîner dans un voyage aussi inattendu qu'improbable.
5: Je suis John. John Lennon.
6: Tu lui ressembles pas.
5: Il faut que t'acceptes que je suis John, sinon
6: c'est même pas les bonnes lunettes.
7: Trouble dissociatif de l'identité. Et en ce moment, il est bloqué dans l'alter ego du musicien John Lennon.
6: Je suis sûr que Manfred sait qui il est. Il a toujours été différent. C'est de la comédie, là. Il y a un sac. Prends-le. Enterre-le. Dans les bois.
5: J'aime pas cet endroit, Hunker.
6: Où tu as caché le sac? J'ai besoin de ce sac, Manfred.
8: Le sac. Tu me parles tout le temps de sac.
1: Suite de cet agenda ciné, c'est avec Kayara, Princesse Inca. C'est un film d'animation pour toute la famille. Dans ce film, réalisé par César Zelada, on est dans l'Empire Inca et on rencontre Kayara. Elle est âgée de 16 ans et elle rêve de rejoindre les Chasquis. Ce sont de légendaires messagers qui parcourent le royaume. Mais cette mission prestigieuse est réservée aux hommes. Alors déterminée à prouver sa valeur, Kayara se déguise en garçon pour participer à la grande course des messagers devant l'empereur.
9: Peuple de l'Empire Inca, il n'y a pas de plus grand symbole de notre fierté que le Chasqui.
10: Dans les hauteurs de la cordillère des Andes existait un personnage légendaire.
11: Allez les enfants, suivez-moi si vous le pouvez.
10: Le Chasqui.
12: Tu es rapide, je tiens ça de mon père.
13: Stop! Seuls les Chasquis sont autorisés à rentrer.
14: Désolé, les filles ne peuvent pas devenir Chasquis.
10: Mais la jeune Kayara allait défier les traditions afin d'accomplir son destin.
12: Je peux battre les autres dans n'importe quelle course. Regarde, Wari, un grand danger nous attend.
15: Et voilà, c'est tout pour cette semaine. On se retrouve mercredi prochain pour d'autres sorties. Et d'ici là,
1: bonne toile à tous.
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1: Je vous souhaite un excellent début de journée, un bon courage à ceux qui vont faire une chaude journée de travail. Aujourd'hui encore, il est 9h.
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1: Les infos de ce mercredi matin, c'est avec vous Eva Fleury, bonjour.
4: Bonjour Philippe, bonjour à tous. Cap sur la météo, le soleil est de retour sur la Drôme et l'Ardèche, mais la grisaille ne sera pas loin aujourd'hui, on en reparle à la fin de ces informations. À la une de l'actualité, un pompier volontaire reconnaît être à l'origine d'un départ de feu dans la forêt de Fontainebleau. Il a avoué avoir mis le feu à des brindilles avec un briquet et de l'essence. Un autre homme a dit avoir accidentellement jeté sa cigarette dans cette forêt de Seine-et-Marne où plus de 2000 hectares ont été parcourus par les flammes. L'incendie est désormais fixé mais pas éteint. Justement, deux sapeurs-pompiers de Toulouse venus en renfort à Fontainebleau ont été légèrement blessés. C'est ce qu'annonce ce matin le porte-parole des soldats du feu de Seine-et-Marne. Ils se sont accidentés alors que le conducteur s'est endormi sur une opération de reconnaissance.
1: Le trafic des trains va être perturbé entre Valence et Grenoble aujourd'hui.
4: Et oui, à la suite d'un accident de la route en Isère, des travaux doivent être effectués sur les voies. Il n'y aura donc aucun TER entre les deux gares. La SNCF a annoncé une possible reprise du trafic demain matin.
1: L'actualité, c'est également ce procès qui s'ouvre aujourd'hui en Haute-Marne. C'est le procès d'un adolescent qui n'avait que 14 ans au moment des faits.
4: Et l'an dernier, il a poignardé Mélanie, 31 ans, l'une des surveillantes de son collège. Lors de sa garde à vue, le collégien n'avait exprimé aucune forme de regret. Il sera jugé au tribunal pour enfants. Il ne pourra donc pas être condamné à la perpétuité, mais il encourt jusqu'à 20 ans de prison. Dans l'actualité aussi, Jacqueline Jacob sera fixée aujourd'hui, mise en examen pour association de malfaiteurs. La grande-tante du petit Grégory demande l'annulation des poursuites. La femme de 81 ans est soupçonnée d'être l'un des corbeaux. La justice rendra sa décision à partir de 9h.
1: Et puis en foot, malheureusement, nos Bleus ont échoué aux portes de la finale, battus 2-0 par les Espagnols hier soir.
4: Ah oui, la France qui devra se contenter d'une troisième ou d'une quatrième place dans cette compétition. La petite finale aura lieu samedi soir à 23h à Miami.
1: Dernier match de Dédé avant de laisser la place à ZZ pour la tête de cette équipe de France. Alors, cette équipe de France restera quand même dans les mémoires parce qu'elle nous aura fait vibrer jusqu'à cette demi-finale. Une belle équipe donc qui prend le chemin du retour à la maison, mais il y a pire, une équipe mythique qui prend le chemin de la liquidation judiciaire. Il s'agit des Girondins de Bordeaux qui sont déjà dans une grosse difficulté depuis plusieurs années. Et on a appris hier que Sparta, le fonds d'investissement britannique qui pouvait sauver ce club, s'est retiré, n'a pas pu réunir l'argent nécessaire. Et donc, le club des Girondins de Bordeaux pourrait bien tout simplement disparaître, alors que c'est un club mythique qui a vu passer des joueurs tels que Jean Tigana et d'autres grands noms de la France du football. La météo tout de suite sur Chérie FM.
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4: Ouais, on avait quelques passages nuageux ce matin, mais le soleil est vite revenu sur la vallée du Rhône.
1: Oui, mais il pourrait vite repartir. Ça va être un petit peu agité dans le ciel de la vallée du Rhône ce mercredi 15 juillet, Saint-Donald. On va avoir chaud, certes, mais les nuages sont présents également. Ils étaient présents ce matin. Ils pourraient générer quelques averses pendant les premières heures de l'après-midi sur le nord de la vallée du Rhône. En fin d'après-midi, on retrouvera encore peut-être quelques gouttes de pluie sur le sud, tandis que sur le nord, en fin de journée, les averses, elles, seront plus franches, voire peut-être même orageuses, et se poursuivront une partie de la nuit. Pour les températures, elles afficheront entre 34 et 38 aujourd'hui encore, avec un vent qui vient du sud et qui ne dépassera pas les 40 km/h. Et puis demain, jeudi, après une matinée ensoleillée, des nuages seront de retour l'après-midi avec un risque d'averse en fin de journée. 19 à 21 cette nuit, 34 à 38 encore une fois demain. Et le vent sera un peu plus fort demain avec des rafales aux alentours de 60 km/h. Enamorame, Papi Sanchez, tout de suite.

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2: Bonjour à tous, on commence votre horoscope de ce jeudi 9 juillet par les béliers. La bouillonnante ambiance risque de vous titiller les nerfs et de vous rendre incisif.
3: Taureau, ne vous laissez pas absorber par des questions uniquement matérielles qui ne sont même pas le cœur de vos préoccupations.
4: Gémeaux, dans un jour ou deux, vous aurez retrouvé tout votre équilibre et vos choix seront plus nuancés.
5: Cancer, face au climat actuel, éloignez-vous le plus possible des discussions agitées. Ne prenez pas parti.
6: Lion, si vous rencontrez des difficultés d'ordre matériel, ne vous laissez pas déstabiliser.
7: Vierge, votre philosophie vous rend plus souple avec les autres. Il y a de la bonne humeur au programme.
8: Balance, des petites contrariétés vous laisseront perplexe vis-à-vis de vos collègues de travail.
9: Scorpion, si vous êtes tendu et stressé, vous pouvez vous échapper quelques jours et ainsi revenir plus serein.
10: Sagittaire, vous vivez d'importants changements en amour et ils vous apportent plus de liberté.
11: Capricorne, en couple, vous découvrez ensemble des solutions susceptibles de faire évoluer vos relations.
12: Verseau, vous rencontrez quelques embûches de ci, de là, mais rien ne pourra entraver votre marche triomphale.
13: Poisson, la paix intérieure qui vous gagne vous fera gagner en aplomb et vitalité.
14: Durablement, le repos vous profitera mieux.
15: Je vous souhaite à tous une très belle journée.
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0: commence à respirer. 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Alors il reste du orange, du jaune. Vigilance aussi aux orages jusqu'à la fin de la semaine. Quand une vigilance en cache une autre. Et bien c'est pareil sur Chéri FM. Un artiste 2000 en cache toujours un autre. Une nouvelle demi-heure de musique non-stop. Et ce sera notamment avec Christina Milian. Très bonne jardinière d'ailleurs. Son compagnon Matt Pokora a partagé en story la récolte d'une salade. C'est ça, la vie simple de nos artistes. Christina Milian, Lord Co-City et Billy Crawford. Ça, c'est la prochaine demi-heure de musique non-stop, la playlist 2000 sur Chéri FM ce matin.
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6: Chérie FM, c'est la playlist 2000 de vos vacances avec Billy Crawford, Lord Co City et Christina Milian. 30 minutes non-stop, ça démarre maintenant.

0: 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Et à 10h, on traîne encore un peu avec la playlist 2000. Il y aura Jason Derulo, Cathy Tunstall et Billy Crawford sur Chérie FM.
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0: Les titres cultes des années 2000 tout au long de la journée, ça se passe ici sur Chérie FM. Elle aussi a marqué la décennie, elle a même été honorée du titre de princesse de la pop. Britney Spears voit son biopic se relancer après son annonce en août dernier, il y a presque un an. Des hauts, des bas, mais ça y est, il reprend le chemin de l'écriture. Tous les détails de ce projet sur chérifm.fr et la princesse de la pop donc. Britney Spears sur Chérie FM ce matin. Pour une nouvelle playlist 100% 2000 avec Kat De Luna et Shakira aussi. Merci d'avoir choisi Chérie FM pendant vos vacances.
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Shakira sur Chéri FM. Et elle, eh ben, elle sera sur le terrain de la finale de la Coupe du Monde dimanche soir. Hein. Elle assurera le show à la mi-temps. Et lors de ce show, elle partagera aussi la scène avec Madonna et Justin Bieber. On se remet tranquillement du match de nos Bleus hier soir. Bon, ils joueront la petite finale samedi soir. Et la

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2: Et on glisse dans cette demi-heure de musique non-stop, la playlist 2000 avec Shaggy, Katy Perry et Beyoncé. Ils sont tous ici sur Chérie FM.

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1: 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Nous sommes le 15 juillet, il est midi.
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1: Il est l'heure de s'intéresser à l'actu, les infos de la mi-journée avec Eva Fleury aujourd'hui. Bonjour Eva.
3: Bonjour Philippe, bonjour à toutes et à tous. On s'intéresse à la météo, la Drôme et l'Ardèche placées en vigilance orange aux orages. C'est ce qui est prévu cet après-midi. Sur nos départements, on en reparle à la fin de ce journal. À la une de l'actualité, un homme interpellé hier soir à proximité de la forêt de Fontainebleau. Cet individu de 46 ans a été retrouvé avec un briquet et des morceaux de papier. Il avait forcé la zone qui avait été balisée. Suite à l'incendie, il a été donc placé en garde à vue pour tentative d'incendie.
1: Côté incendie, justement, dans le massif du Justin à Die, les feux ne progressent plus.
3: Oui, même s'il n'est pas encore fixé, des reprises ponctuelles peuvent encore survenir. Les renforts appelés sur place vont progressivement être allégés. Les mesures sur les évacuations sont désormais levées. Hier, c'était le 14 juillet avec son traditionnel défilé militaire. Et cette année, 8 pompiers drômois et 4 ardéchois ont eu la chance de défiler sur les Champs-Élysées. Une expérience prestigieuse qui a nécessité plus de 240 heures d'entraînement. C'est seulement la troisième fois que les pompiers drômois sont sollicités pour participer au défilé du 14 juillet. La nouvelle est tombée ce matin. Les faits reprochés à Jacqueline Jacob, la tante du petit Grégory, sont classés sans suite par la cour d'appel de Dijon. Annonce ce matin, elle a été soupçonnée d'être l'un des corbeaux qui envoyait donc des lettres aux parents du petit garçon. Et puis enfin, trouver une sortie qui plaise autant aux parents qu'aux enfants, ce n'est pas toujours simple. Une jeune valentinoise a décidé d'en faire sa spécialité. Derrière le compte Instagram Maman Drôme, Marion Lécuyer partage chaque semaine donc ses bons plans et les retours sont plutôt bons.
4: J'ai toujours du mal à réaliser que les gens se déplacent vraiment, mais c'est des retours quotidiens que j'ai. Et des parents, et notamment des mamans, parce que 90% de ma communauté sont des femmes, qui me disent « bah en fait, je fais des sorties avec mon enfant que je faisais plus parce que j'avais plus le temps de chercher, et grâce à toi, grâce à vous, j'arrive à trouver ces infos rapidement et j'arrive à profiter, à avoir des vrais moments de qualité avec mon enfant. » Et ça, ça me touche énormément et ça me donne envie de continuer, de passer des heures à chercher des activités toujours innovantes pour les mamans.
3: Et donc plus d'informations sur le compte de Marion, donc le compte Instagram maman-drôme.
1: Merci Eva, un petit mot de football pour terminer. Deuxième demi-finale ce soir entre deux équipes qui se détestent, Argentine-Angleterre, coup d'envoi 21h pour rejoindre l'Espagne en finale. Car oui, hier nos Français ont arrêté leur chemin, enfin il y a encore le match pour la troisième place, mais encore faut-il se motiver. C'est l'occasion aussi de revenir sur cette Coupe du Monde, hein, puisqu'on évoquait pas mal en début de cette Coupe du Monde que ça risquait d'être compliqué dans l'organisation. On n'a pas oublié notamment des arbitres qui se sont fait refuser un visa, l'histoire du joueur américain à qui on supprime un carton rouge de façon surprenante. Et puis moi, ce qui m'a le plus agacé, ce sont ces pauses fraîcheurs qui coupent les matchs en deux et qui permettent de diffuser de la pub. Eh bien, nouveauté encore, puisqu'on apprend que la FIFA a accepté de transformer la finale de Coupe du Monde en finale de Super Bowl. En effet, au lieu de durer 15 minutes, la finale de Coupe du Monde devrait durer une demi-heure pour pouvoir diffuser de la pub, ça normal, mais également faire un show à la mi-temps pour que ça soit un vrai spectacle à l'américaine. Alors c'est sympathique hein, d'avoir un show à la mi-temps, mais quand on aime le foot, bah c'est pas pour ça qu'on vient. Donc il y a déjà le Super Bowl, laissons les shows aux Américains et nous gardons notre football comme on aime qu'il soit, sans pause fraîcheur avec de la pub et sans show à la mi-temps. Midi 4 sur Chéri FM Vallée du Rhône, voici la météo.
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3: Et on annonçait de la pluie pour cet après-midi. Finalement, la pluie est arrivée plus tôt que prévu, Philippe.
1: Oui, on l'attendait, c'est vrai, aux alentours de la mi-journée, début d'après-midi, et elle a commencé à tomber. En cette fin de matinée, sur le nord de la vallée du Rhône, en tout cas, ça a fait du bien, cette humidité. Par contre, mauvaise idée de se dire, tiens, il pleut, je vais ouvrir la fenêtre. et à toute la chaleur de la terre qui est rentrée chez nous dans le studio. En tout cas, cette pluie était salutaire et on pourrait en avoir d'autres dans le courant de la journée. Sur le sud de la vallée du Rhône, peut-être quelques gouttes. Sur le nord, les averses pourraient être de retour en seconde partie d'après-midi. Averses parfois orageuses et ça pourrait se poursuivre également une partie de la nuit. Malgré tout, il fait toujours aussi chaud, 34 à 38 attendu cet après-midi. Demain, après une matinée ensoleillée, les nuages seront de retour l'après-midi avec encore un risque d'averse en fin de journée. 19 à 21, plus frais de la nuit prochaine, 34 à 38 cet après-midi. Et le vent aujourd'hui est modéré, demain il sera un peu plus fort. On pourrait avoir des rafales aux alentours de 60 km/h. Bruno Mars dans un instant et Kyo tout de suite, c'est le programme.
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2: Et cette semaine, dans vos salles obscures, Christopher Nolan nous raconte l'une des plus vieilles histoires de l'humanité. Un homme se prenant pour la réincarnation de John Lennon va vivre une folle aventure. Et enfin, un voyage dans le royaume Inca. On débute avec la sortie événement de cette semaine, mais même de l'année. L'Odyssée, le film réalisé par Christopher Nolan, avec un casting de choc, Matt Damon, Tom Holland, Anne Hathaway, entre autres. Ils sont tellement nombreux et tous aussi célèbres les uns que les autres que ça prendrait une heure à vous donner la liste des acteurs. L'Odyssée, c'est une épopée que vous connaissez, mythique, tournée à travers le monde et qui suit le retour d'Ulysse vers Ithaque. Pour la première fois, cette saga fondatrice d'Homère est portée sur les écrans de manière spectaculaire avec la toute dernière technologie IMAX. Alors c'est un film à voir normalement en IMAX 70 mm. Sauf que des salles comme ça, il n'en existe qu'en Angleterre et en Belgique, en France. Mais le Pathé Valence vous propose de le voir en IMAX, donc ne vous en privez pas.
3: Dis-moi ce qu'il te reste comme souvenir.
4: Une épouse. Un fils.
3: Et quoi d'autre ?
4: La guerre qu'on a gagnée. Aide-moi à rentrer chez moi.
5: Il manque un maître à cette maison. Je veux que tu me choisisses.
3: Le roi d'Ithaque va revenir.
5: Ne crois pas ça.
2: Également dans les salles ce mercredi, The Last Viking, le nouveau film de Anders Thomas Jensen avec Mads Mikkelsen, dans lequel on va suivre les aventures d'un braqueur qui, après 15 ans derrière les barreaux, sort de prison. Après avoir braqué une banque, il veut récupérer le butin qu'il avait confié à son frère avant son arrestation. Mais ce dernier est convaincu d'être la réincarnation de John Lennon et va l'entraîner dans un voyage aussi inattendu qu'improbable.
6: Je suis John. John Lennon.
7: Tu lui ressembles pas.
6: Il faut que t'acceptes que je suis John. Sinon,
7: c'est même pas les bonnes lunettes.
8: Trouble dissociatif de l'identité. Et en ce moment, il est bloqué dans l'alter ego du musicien John Lennon.
7: Je suis sûr que Manfred sait qui il est. Il a toujours été différent. C'est de la comédie, là. Il y a un sac. Prends-le. Enterre-le. Dans les bois.
6: J'aime pas cet endroit, Hunker.
7: Où tu as caché le sac? J'ai besoin de ce sac, Manfred.
9: Le sac. Tu me parles tout le temps de sac.
2: Suite de cet agenda ciné, c'est avec Kayara, Princesse Inca. C'est un film d'animation pour toute la famille. Dans ce film, réalisé par César Zelada, on est dans l'Empire Inca. Il rencontre Kayara, elle est âgée de 16 ans et elle rêve de rejoindre les Chasquis. Ce sont de légendaires messagers qui parcourent le royaume. Mais cette mission prestigieuse est réservée aux hommes. Alors déterminée à prouver sa valeur, Kayara se déguise en garçon pour participer à la grande

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2: Elles seront sur la route du 1er au 9 août. Les meilleurs cyclistes du monde s'affronteront dans quelques semaines pour le Tour de France Femmes. Plus de 1170 km à travers la France. Des coureuses qui passeront notamment dans notre région. L'étape 6 arrivera à Tournon-sur-Rhône. Et il y aura du monde attendu, explique Annie Fournier, adjointe au maire.
3: L'arrivée va être sur les quais, le 6 août. Donc, c'est sûr qu'il va y avoir énormément de monde. Il va falloir essayer de se garer. Là, en l'occurrence, c'est Tournon. Mais il faut savoir que AESO aussi participe activement et va avoir besoin d'énormément de place pour gérer tout ce qui est nécessaire à cette course.
2: Une course qui reprendra ensuite le lendemain, le 7 août, pour la 7e étape, la Voulte-sur-Rhône Mont-Ventoux. Et à l'occasion de cet événement sportif de grande ampleur, de nombreuses animations sont proposées tout l'été à Tournon-sur-Rhône.
3: Concours de dessin pour enfants, des conférences Drôme Ardèche, terre de vélo. Cette année également, on va profiter de l'ex-piscine pour faire une projection en plein air du film La Grande Boucle, le même soir, c'est-à-dire le 23 juillet. Et également, le jour de l'arrivée, le public pourra assister aux derniers kilomètres par l'école de cyclisme l'UCTT.
2: Le Tour de France Femmes, ça débute le 1er août. Retrouvez toutes les infos sur le site www.letourfemmes.fr.
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0: 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Et là, je vous propose un voyage dans le temps, quand les températures seront plus fraîches, loin de la canicule. Normalement, qu'on aura remis des pantalons et des chaussures bien fermées, on sera en plein dans les vacances de la Toussaint le 19 octobre prochain. 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Anastasia, on l'écoutera dans 30 minutes de musique non-stop ce midi. Et il y aura aussi les Black Eyed Peas et Aventura sur Chéri FM.
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3: Une demi-heure non-stop devant vous avec Aventura, les Black Eyed Peas et Anastasia. Ça démarre maintenant sur Chérie FM. C'est la playlist 2000.

0: Et toujours 30 minutes de musique sans interruption au cœur des années 2000 avec Leslie, Britney Spears et Aventura sur Chérie FM. Il est 13h.
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0: 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La playlist 2000 toute la journée. Jérôme Bonnio, bonjour tout le monde. Et comment ça va, vous? Comment retour de week-end? Bon, c'est vrai que c'est un mercredi qui sonne un peu comme un lundi, hein, si vous avez fait le pont du 14 juillet. Bon, heureusement qu'il y avait chéri FM pour vous sortir du lit ce matin avec le réveil chéri de l'été, hein, les rendez-vous qui sont de bon le mon œil. Avec la playlist 2000 de votre été, c'est plus facile pour s'y remettre. Et c'est comme ça tous les matins, dès 6h, histoire de bien commencer la journée avec chéri FM. Et à 13h14, avec le café, tiens, je vous offre 6h Asmus, Edouard Maya et les Pussycat Dolls sur Chéri FM, c'est vos années 2000.
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bel été, bonnes vacances avec Chéri FM et la playlist de Milky continue avec Zorasmus après Zao, invité du Réveil Chéri il y a quelques mois et toujours en podcast sur nos réseaux. Voici Zao et MC Solar sur Chéri.

Bel été, bonnes vacances avec Chéri FM. Bon, le temps de vous préparer pour la séance d'aquagym du mercredi après-midi. Je prépare une demi-heure non-stop, 100% année 2000 hein, sur Chéri FM avec Michael Jackson, toujours aussi populaire. La preuve, hein, c'est officiel. Le film Michael est devenu le plus gros succès de tous les temps pour un biopic avec plus d'un milliard de recettes dans le monde. Et en France, vous êtes déjà plus de 5 millions à l'avoir vu une ou plusieurs fois. Franchement, je vous le conseille pendant les vacances. En plus, ça vous fera passer une heure et demie dans une salle climatisée. Hein. Michael Jackson pour démarrer, 14h après Nadia, Nelly Furtado et Timbaland sur Chéri FM, c'est vos années 2000, bougez pas.

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2: Bon, avant le passage de la caravane du tour pour choper un Bob cochonneau cet après-midi entre Vichy et 9h. La playlist 2000 avec Nadia, Nelly Furtado et Timbaland sur Chérie FM.
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4: Nope.
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0: FM, on continue. Allez, j'emmène une pièce et ça repart. Toujours 30 minutes non-stop avec Beyoncé, Jay-Z et Michael Jackson. C'est la playlist de votre été sur Chérie FM, il est 14h.
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0: Beyoncé, Jay-Z sur Chérie FM, les Bonnie and Clyde de la musique qui étaient réunis sur scène dimanche soir pour le dernier des trois concerts de Jay-Z à New York. Grosse surprise pour les fans qui ont vu aussi débarquer Rihanna et Pharrell Williams le même soir. Allez voir les photos et vidéos, elles sont sur nos réseaux Facebook et Insta Chérie FM. Eux aussi, vous les verrez en concert le 21 mars à Paris et un peu partout, tout près de chez vous en 2027. Magic System dans la playlist 2000 de votre été avec aussi Naughty et Leona Lewis sur Chérie FM, bougez pas.
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0: Vous écoutez Chérie FM, la radio officielle de votre été et des années 2000. 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Et si on commençait à faire la fête dès maintenant, ça vous dit ? Chiche ? Allez, levez les bras. C'est Yves Larocque pour redémarrer 30 minutes non-stop avec aussi Bruno Mars et Katy Perry sur Chérie FM. Je suis comme un dingue. 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

0: 100% soleil, 100% année 2000 à vous écouter Chéri FM avec Jennifer qui fera le Tour de France avec son DJ Tour à partir de fin mars 2027. Et nous, on continue à faire le tour des années 2000 hein, sur Chéri FM avec Rihanna et Katy Perry. Elle chantera aux Vieilles Charrues demain soir. Chéri FM, il est 15h.
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0: Merci d'écouter Chéri FM, la playlist 2000 de votre été, pour vous remettre peut-être de la défaite des Bleus hier soir en demi-finale de Coupe du Monde. On y croyait tellement. Bon, je vais pas revenir là-dessus, vous allez quand même regarder la finale. Ce sera dimanche 21h et c'est Chris Martin de Coldplay qui a réalisé le spectacle de la mi-temps. Il y aura du beau monde, Madonna, Justin Bieber et Shakira sur scène, toute la playlist 2000 de Chéri FM. Coldplay, tiens, justement, ils arrivent dans la prochaine demi-heure non-stop avec aussi Justin Timberlake. Et puis ça aussi c'est culte, hein. 100% année 2000. Voici Eminem sur Chéri FM.
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Vous écoutez Chérie FM, la playlist 2000 sans un grain de sable qui vient vous gratter les doigts de pied. Ça, c'est l'avantage de la radio. Voici Miley Cyrus qui a eu droit à sa propre poupée Barbie. La classe, Miley Cyrus, Justin Timberlake et Oria sur Chérie FM. 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

0: c'est Chérie FM, la radio des années 2000 hein, qui vous suit partout, tout l'été, avec l'appli dans le sac de plage, 15h44. Bon, ça y est, on respire un peu mieux. Bon, faites gaffe aux oranges en Bourgogne, en Franche-Comté et en Rhône-Alpes. Ce soir, vous êtes en vigilance orange. C'est le prix à payer pour avoir moins chaud et ça cogne encore hein, à Montélimar avec 37 degrés cet après-midi, 36 à Limoges, 35 à Toulouse. Je me dis que c'est le moment de se mettre à côté du voisin ou du collègue qui brasse de l'air hein, toute l'année, pour une fois qu'il sera utile. Allez, sans rancune. La playlist 2000 de votre été avec Sean Paul, Zao et Lady Gaga sur Chérie FM. On repart pour 30 minutes de musique sans interruption sur Chérie FM.
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0: BFM 16h, ça sent la glace chocolat vanille cet après-midi. Je sais, je vous connais par cœur. Vous avez bien raison, ça sert à ça aussi les vacances. Un cornet de boules et la playlist 2000 en non-stop avec Akon et Avril Lavigne sur Chéri FM.
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0: passer un bel été avec la playlist 2000 de Chéri FM et Faudel qui sera le 26 avril à Paris pour un concert Chéri FM. Le petit prince du rail qui avait passé une tête dans l'émission de Séverine Ferrer, Génération 2000, entre 22h et minuit sur Chéri FM. Et avant de la retrouver fin août, Séverine, pour une nouvelle saison, vous avez des podcasts de Génération 2000 sur le site et sur l'appli Chéri FM. Du coup, vous serez incollable sur les années 2000. Et ça peut vous servir pour les jeux apéro et les blind tests du camping cet été. Avec Faudel, on écoute aussi Meg Marron et Gillo, Jennifer Lopez sur Chéri FM. Restez là.
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Ça continue avec David Guetta, le DJ français des années 2000, hein, qui annonce déjà 3 concerts pour l'été prochain à Marmande, Arras et Chambéry. Ça promet, hein. David Guetta et Sam Martin, juste avant Britney Spears et Neg Marron sur Chérie FM. 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

0: c'est culte. Chérie FM, la playlist 2000 de votre été avec Britney Spears qui va bientôt avoir son biopic au cinéma. On vous a mis toutes les infos sur nos réseaux. Et en attendant que ça sorte, allez voir Vaiana, la légende du bout du monde, un film Chérie FM en tête des box-office cette semaine avec déjà 563 000 entrées depuis sa sortie. Vous allez adorer ce nouveau Disney en prise de vue réelle. Et ça aussi, vous allez adorer. Nouvelle session 100% année 2000 avec One Republic, Timbaland et les Pussycat Dolls. Ça va vous retrouver Gilles Marino à 17h sur Chérie FM.
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0: Et vous êtes bien sûr Chéri FM, c'est Gilles Marino. Et oui, pour vous accompagner en fin d'après-midi avec la playlist 2000, Pink, Desmond et Karine arrivent juste après les infos, il est 17h.
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0: Et tout de suite, un point sur l'actualité, bien sûr, c'est avec Candice Réouet. Salut Candice.
2: Salut Gilles, bonsoir à tous.
0: Et on respire un petit peu plus demain.
2: Oui, 69 départements resteront tout de même en vigilance orange canicule, avec des températures comprises entre 21 et 30 degrés le matin, entre 23 et 34 degrés dans l'après-midi. Et puis côté ciel, après une matinée ensoleillée, des orages devraient se développer un peu partout dans la journée. Et puis sur les routes, la 6 est toujours coupée au niveau de Fontainebleau en raison des incendies.
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0: L'essentiel à retenir en cette fin d'après-midi, Candice.
2: Fontainebleau, toujours où 3 reprises de feu ont été constatées dans ce secteur. 600 pompiers sont toujours mobilisés. Au total, 5 personnes ont été placées en garde à vue dans l'enquête sur ces incendies. Dans le reste de l'actualité, plus de 85 000 plaintes pour violences sexuelles sur mineurs ont été recensées dans les parquets. Indication de Gérald Darmanin dans le cadre du réexamen annoncé après la mort de Liana. Près d'un millier de dossiers prioritaires ont été identifiés et 675 personnes ont été incarcérées depuis le 8 juin. En bref, le taux du livret A revu à la hausse au 1er août à 1,7% contre 1,5% actuellement. Le taux du livret d'épargne populaire sera lui maintenu à 2,5%.
0: Et enfin, un blockbuster très attendu qui vient de sortir aujourd'hui au cinéma.
2: Oui, j'ai l'Odyssée, nouveau long métrage de Christopher Nolan. On y suit l'épopée d'Ulysse en chemin vers Ithaque pour retrouver sa famille. Un film tourné aux quatre coins du monde. Et d'ailleurs, si vous aimez les décors, Airbnb propose en ce moment des séjours près des lieux de tournage pour cet été.
0: Ah bah voilà, c'est intéressant, pourquoi pas, après
2: oui,
0: tout.
2: Pourquoi pas.
0: Merci Candice, on te retrouve à 18h.
2: À tout à l'heure, Gilles.
0: Allez, à tout à l'heure. Pour l'instant, c'est parti jusqu'à 20h. C'est Gilles Marino. La musique et bien sûr la playlist de Mine, Desmond et Karine, juste après Pink.

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0: Chérie FM avec la playlist 2000 pour vous accompagner en cette fin d'après-midi, début de soirée, sortie de travail pour certains d'entre vous, encore dans les magasins, les boutiques. J'espère que vous avez la clim en tout cas, et peut-être au bord de la piscine, au bord de la plage pour certains d'entre vous, déjà en vacances. En tout cas, belle fin d'après-midi, bon début de soirée avec Chérie FM. C'est Gilles Marino pour vous accompagner bien sûr jusqu'à 20h. Restez avec nous dans un petit instant, le collector Chérie FM de ce mercredi à 17h30, également la météo, mais tout de suite la playlist 2000 qui revient. Avec ce titre de Sophie Elix Bextor, avec Kenji Girac, avec Paul Kless. Allez, un petit quart d'heure non-stop avant de retrouver la météo et le collector sur Chérie FM.
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12: Et il y aura des orages prévus pour ce début de soirée dans pas mal de régions, hein, excepté sur les Hauts-de-France et la pointe sud-ouest. Pour demain, eh bien, le soleil reviendra malgré quelques nuages persistants. Des orages encore possibles également sur la pointe Bretagne et puis du soleil sur le sud-est. Côté température le matin, on aura 21 à Brest pour la minimale, jusqu'à 29 à Marseille. L'après-midi, attention, les orages et les averses risquent de revenir sur les trois quarts du pays excepté le sud-ouest et le nord. Le mercure affichera 24 à Cherbourg, 28 à Nice, 32 à Chalon-sur-Saône et 34 à Montpellier pour la maximale. Allez, tout de suite, retour de la playlist 2000 avec Paul Kless.
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0: Chérie FM avec la playlist 2000 qui revient dans un petit instant. Bruno Mars, Milo, pour l'instant il est 17h30 pile.
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0: Et il s'agit, alors attention à l'accent allemand, de Durch den Munzen de Tokyo Hotel, le premier single du groupe allemand sorti le 15 août 2005. Le groupe qui monopolise d'ailleurs la place de numéro 1 des semaines durant, avec ce titre devenant disque d'or en Allemagne et en Autriche. Et il y a une version anglaise qui est sortie qui s'appelle Monsoon tout simplement, 2 ans plus tard, le 18 mai 2007. Et en 2007, au mois de novembre d'ailleurs, à l'occasion des MTV Europe Music Awards, pour lesquels ils étaient nommés dans 2 catégories, eh bien le groupe fait une prestation scénique exceptionnelle de Monsoon, avec des effets spéciaux de tempête et de déluge d'eau sur scène. On va tout de suite l'écouter, ce titre de Tokyo Hotel. Ça s'appelle Monsoon, c'est le collector de l'été de ce mercredi sur Chérie FM.

0: Chérie FM avec la playlist 2000, je sais que vous l'attendez avec impatience. Ce nouveau rendez-vous 19h-20h, bien sûr, Chérie Summer Party, pour bien démarrer la soirée, bien sûr, avec la playlist festive idéale. Alors, il y en a qui font l'after en fin de nuit, mais on fait le before avant la soirée. Ce sera entre 19h et 20h, Chérie Summer Party, bien sûr, à l'heure de l'apéro, sortie de plage ou sortie de bureau pour certains d'entre vous. En tout cas, soyez là, bien évidemment. D'ici là, eh bien, à 18h, les infos, bien sûr, et d'ici les infos, la playlist 2000 avec Shaggy qui arrive avec Emilia et Vita dans le prochain quart d'heure sur Chérie FM. Belle fin de journée.
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2: Et sur Chéri FM, reprise de la musique tout de suite avec Shaggy, Emilia et Vita sur Chéri FM.

0: Vous êtes bien sûr Chérie FM, la playlist 2000 belles fin d'après-midi. Et bon début de soirée, bien sûr, avec nous Kylie Minogue au programme, Zao MC Solar avec la reprise de Caroline et Evanescence. Ce sera après les infos, il est pile 18h.
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0: Et tout de suite, la Minute Info, c'est avec Candice Riouet. Bonjour Candice.
2: Bonjour Gilles, bonjour à tous.
0: Alors, 69 départements toujours en vigilance orange canicule demain.
2: Oui, prévoyez entre 21 et 30 degrés le matin, entre 23 et 34 degrés dans l'après-midi. Pour la couleur du ciel, encore quelques éclaircies en matinée. Mais dans la journée, ça va se compliquer. On attend des orages sur les trois quarts du territoire. Et puis, concernant vos conditions de circulation, l'autoroute A6 reste coupée dans le secteur de Fontainebleau en raison des incendies.
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0: Et que faut-il retenir de l'actualité, Candice ?
2: Fontainebleau, justement, où 600 pompiers luttent toujours contre plusieurs reprises de feu. Dans l'enquête, d'ailleurs, sur les incendies, la détention provisoire a été requise contre deux suspects, dont un pompier volontaire. Dans le reste de l'actualité, 675 personnes ont été incarcérées à la suite du réexamen de 70 000 plaintes impliquant des enfants après l'affaire Liana. Indication aujourd'hui de Gérald Darmanin, 1350 informations judiciaires ont été ouvertes depuis le 8 juin. C'est 4 fois plus que l'année dernière sur la même période, a-t-il ajouté. Et puis, bonne nouvelle pour les épargnants. Le taux du livret A va passer à 1,7% au 1er août contre 1,5% actuellement. Le livret d'épargne populaire restera, lui, à 2,5%.
0: Et enfin, le projet de biopic sur Britney Spears se concrétise.
2: Et oui, Gilles, c'est le réalisateur des deux films de Wicked qui a été choisi pour réaliser ce biopic. Il sera question d'adapter les mémoires de Britney Spears publiées en 2023. Alors, une question, Gilles, reste évidemment en suspens, la plus importante, qui pour jouer Britney Spears ?
0: Réponse
2: prochainement. Je ne suis pas blonde, malheureusement. Réponse prochainement, on vous tiendra au courant.
0: Ça serait, c'est dommage.
2: Mais ça serait plutôt drôle. Mais
0: pourquoi pas ?
2: J'ai pas le talent de Britney.
0: Ah, dommage. Allez, merci Candice. On te retrouve demain.
2: Oui, à demain, Gilles.
0: Exactement, merci. Allez, bonne soirée en tout cas. C'est Chérie FM. On est ensemble jusqu'à 20h pour la musique. Kylie Minogue, Zao MC Solar avec la reprise de Caroline. Et tout de suite, voici Evanescence.

0: Chérie FM, quelle bonne idée que cette reprise du titre d'MC Solar par Zao, avec bien sûr MC Solar dans le refrain et dans les chœurs. Merci d'écouter Chérie FM, merci pour vos petits messages. Gilles.Marino sur mon Instagram, Gilles Marino c'est le Facebook. Petit message de Sandrine qui me vient d'ailleurs, qui profite de cette fin d'après-midi sur la plage à Ramatuelle en Méditerranée avec son mari Arnaud et leur fille de 5 ans Héloïse, avec un beau coucher de soleil qui arrive. C'est vrai que là au moins la température est plus clémente, c'est plutôt sympa hein. Et la météo des plages arrive d'ici quelques instants sur Chérie FM. Pour l'instant, on passe au mois de septembre. September, c'est le groupe qui arrive dans un petit instant. Bon, ça, on a le temps d'attendre septembre. Il y a l'été encore et les vacances qui vont arriver. Looney's, Michael Marshall et Jerry Halliwell qui arrivent dans le prochain quart d'heure sur Chérie FM. Restez avec nous. Et il y a également Le Collector qui arrive à 18h30.
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32: Et demain, pour trouver du soleil, ce sera le nord-ouest ou le sud-est du côté des falaises d'Étretat. Il y aura du soleil avec un ciel légèrement voilé. On aura 21 degrés le matin, 23 au meilleur de la journée. L'eau est à 17, un peu frais quand même, hein, l'indice UV qui est de Sainte, 5 et attention aux rafales de 45 km/h. En Méditerranée, au Sainte-Marie-de-la-Mer, du soleil malgré quelques nuages, 28 degrés le matin déjà, jusqu'à 32 pour la maximale, une eau à 26, indice UV qui est de 7, mais attention aux rafales violentes qui pourraient atteindre carrément 90 km/h. Accrochez-vous au parasol, hein. N'oubliez pas les protections solaires et hydratez-vous surtout. En tout cas, passez un bel été avec Chéri FM. Pour l'instant, il pleut des hommes. It's Running Man, voici Jerry Halliwell, Looney's, Michael Marshall et September arrive juste avant de retrouver le collector Chéri FM de l'été. Passez une belle fin de journée.

0: Chérie FM, la playlist 2000 de retour dans un instant, il est 18h30.
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0: Et ce collector de l'été, c'est Christina Aguilera avec le titre Come on Over Baby, sorti le 11 juillet 2000, extrait de son premier album studio en 99. Alors aux États-Unis, le titre est devenu le troisième numéro 1 de la chanteuse au top 100. La chanteuse qui a interprété ce titre d'ailleurs au MTV Video Music Awards 2000 le 7 septembre 2000, et le single qui s'est également classé dans le top 10 dans plusieurs pays, l'Australie, le Canada, l'Irlande, Singapour, le Royaume-Uni, et il a atteint la première place au Venezuela et au Guatemala d'ailleurs. Une version espagnole de la chanson a été adaptée sous le titre Ven Conmigo et a été enregistrée pour le deuxième album en espagnol de Christina Aguilera. Cette version a également connu un immense succès donc en Amérique latine, devenant le premier single numéro 1 de la chanteuse au classement du top de musique latine. Bravo à elle, on va l'écouter tout de suite, Come on Over Baby. Tout de suite, voici Christina Aguilera. C'est le collector de l'été sur Chérie FM de ce mercredi.

0: Chérie FM avec la playlist 2000 à l'instant. Eminem qui a participé à la fête pour les 30 ans de carrière de Jay-Z, qui a donné une série de concerts et qui a démarré une tournée à cette occasion. Il a donné d'ailleurs 3 concerts du 10 au 12 juillet. Le concert du 12 juillet dimanche, eh bien, qui a eu 4 heures de retard puisque des spectateurs sans billets voulaient forcer l'entrée. Heureusement, tout s'est bien terminé. Et sur scène, il a invité évidemment des stars comme sa femme, bien sûr Beyoncé, mais également Alicia Keys, Pharrell Williams, Usher ou encore Rihanna qui était là, hein. Rihanna qui arrive dans un petit instant sur Chérie FM, bien sûr. Et il faut savoir que c'est quand même Jay-Z qui a lancé Rihanna pour sa carrière il y a une vingtaine d'années. C'est pour ça qu'elle était là, Rihanna. En tout cas, on la retrouve dans un petit instant. Il y aura Céline Dion, il y aura Matt Houston, bien sûr. Et n'oubliez pas, dans un quart d'heure, 19h, le début de Chérie Summer Party sur Chérie FM.
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0: Merci d'écouter Chérie FM, belle fin d'après-midi, bon début de soirée avec la playlist 2000. Et c'est parti pour Chérie Summer Party jusqu'à 20h au programme Ménélique, Bob Sinclair et tout de suite voici Cheryl Cole sur Chérie FM, il est 19h.
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1: Et c'est ça, chérie FM, tous les soirs, 19h, 20h, chérie, summer party, bien sûr, pour vous tenir compagnie en fin d'après-midi, début de soirée, puis tous les matins pour bien démarrer la journée. C'est bien sûr le réveil, chérie, de l'été, avec vos infos, la musique de la playlist 2000, bien sûr, la météo des plages, les collecteurs de l'été, la chronique tendance 2000, du lundi au vendredi de 6h à 9h, le week-end de 6h à 10h. Rendez-vous demain matin, bien sûr, ce sera avec Stéphane Casa pour la suite. La playlist 2000 arrive avec Katy Perry, Kelly Rowland également, les Black Eyed Peas. Tout ça bien sûr dans Chérie Summer Party et dans la prochaine demi-heure non-stop sur Chérie FM.

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Chérie FM, la playlist 2000, chérie Summer Party, c'est aussi ça. Et oui, des moments de tendresse, on fait des rencontres l'été, pourquoi pas. On trouve peut-être l'amour, en tout cas très bon début de soirée pour vous ambiancer, chérie Summer Party, jusqu'à 20h peut-être. De retour bien de la plage, on va penser aussi à tous ceux qui travaillent peut-être, qui sont de retour du boulot ou qui bossent ce soir. Merci d'être avec nous, vous allez passer la soirée avec Thibaut dans un instant à partir de 20h bien sûr. Mais d'ici le prochain quart d'heure, ça continue. Chérie Summer Party, vous montez le son, bien sûr, dans le prochain quart d'heure avec Justin Timberlake au programme, avec Wamdu Project et avec Ciara qui arrive sur Chérie FM pour terminer ce Chérie Summer Party dans le prochain quart d'heure. Bonne soirée. Tous les

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0: C'est Chéri Frenchy, ça c'est notre moment à nous entre 20h et 22h avec la playlist 2100% Frenchy. Voici Jennifer et Shaim sur Chéri FM.
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0: J'espère que vous allez bien à l'écoute de Chéri FM. C'est Thibaut avec vous en cette petite semaine de 3 jours. J'ai envie de vous dire, si vous avez posé le 13 juillet, là, ça fait un long week-end. Petite semaine au travail, semaine de vacances. Dans les deux cas, vous savez qu'on se retrouve maintenant ensemble pendant 2 heures avec Chéri Frenchy jusqu'à 22h. Il y a ce titre, un duo, mais face à la mer. J'espère que vous êtes d'ailleurs face à la mer pendant vos vacances. Magic System arrive aussi et Diams sur Chéri FM. 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

0: avec Chéri FM et cette grosse différence par rapport à hier soir. Forcément, à la même heure, on attendait avec impatience le match des Bleus et maintenant, on n'attend plus rien. En tout cas, je vois plein de maillots en vente. Là, vous savez, la couleur de la Statue de la Liberté, magnifique maillot sur Vinted. Regardez-le, on sait jamais, ça peut servir dans 2 ans. Prochain Euro, allez, bientôt 21h sur Chéri FM. Disco Beach, ça c'est Frenchy, évidemment 100% Frenchy, jusqu'à 22h en ce moment en voiture. Alors, on va vous entendre chanter sur ce titre aussi, sur du Bad Pokora et Asia sur Chéri FM.
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0: Après une journée plage, vous en avez profité jusqu'au bout. Sur le retour en ce moment avec la playlist 2000 100% Frenchie, voici la Matt Pokora sur Chérie FM.
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Je vous le dis, hein, sur Chéri FM, je suis en train de checker les températures de la semaine prochaine. Oui, ça fait du bien, 14 degrés le matin. Alors là, je parle de l'Île-de-France. Regardez hein, du côté de chez vous ce que ça donne. Voilà, avec des températures comme ça, toutes les fenêtres, les portes, tout ce qu'on peut ouvrir à la maison pour que la fraîche envahisse la maison, on va le faire, on va l'ouvrir. C'est vrai qu'une fois la chaleur rentrée, c'est pas simple de la faire sortir. Allez à la maison en ce moment ou en vacances. C'est Chéri Frenchy jusqu'à 22h. Il y a qui aussi t'as qui arrive ce titre. J'adore Alliance Ethnique également. Il y aura aussi du Christophe May sur Chéri FM, évidemment.

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Vous écoutez Chérie FM, il y a Amel Bent qui arrive et qui profite de sa piscine. Oui, peut-être comme vous pendant vos vacances, vous avez bien raison. Elle arrive dans la playlist 2000 sur l'enceinte connectée. Amel Bent, juste après Najwa Belizel et Christophe Maé.

0: 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Bonnes vacances avec Chérie Frenchy. Là jusqu'à 22h, on va clôturer ce Chérie Frenchy avec Enrique Iglesias, Nadia. Il y aura aussi Alliance Ethnique sur Chérie FM. Reste avec moi.
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0: Chéri Frenchy revient demain dès 20h sur Chéri FM. Bonne route avec la playlist 2000. Voici section d'assaut. Pauline, c'est maintenant sur Chéri FM. 22h.
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On a eu la chance de les avoir tout au long de la tournée, chérie FM, I Got a Feeling, Tribal King, qu'on a pu voir d'ailleurs à la Kermesse Festival, c'était samedi dernier. C'est fou de revoir ces groupes des années 2000 comme Tribal King. On les écoute juste après Amir, maintenant dans la playlist 2000 sur chérie FM.

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1: Je la sens, votre impatience, oui, sur Chérie FM, à tous ceux qui vont prendre la route vendredi soir, le week-end qui arrive pour partir en vacances. Ce sera vos vacances, ça va arriver avec la playlist 2000 sur la route, celle qu'on écoute maintenant. Bruno Mars et Tribal Jam maintenant sur Chérie FM.

0: Je suis en train de regarder ma grille de mots croisés chérie FM, spécial chérie FM. Vraiment, la phrase indice, c'est comment bien se réveiller le matin en vacances. Si ça rend, tiens, le réveil chérie de l'été. Voilà, ça y est. Bon, j'ai pas beaucoup réfléchi en même temps, c'est évident. Quand on a l'info du transat, l'horoscope, la météo des plages et la playlist 2000 dès le matin, forcément, ça se trouve en deux-deux. Bah oui, soyez là demain, dès 6h pour le réveil chérie de l'été avec Stéphane Casa. Et puis reste avec moi sur la route en ce moment, peut-être avec Shakira. Dans le prochain quart d'heure, on va se faire plaisir aussi avec Dr. Dre, Snoop Dogg. Plaisir, ça a Rihanna aussi. Sur Chérie FM, c'est la playlist 2000 en non-stop.
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0: Encore une heure avec vous en voiture, c'est Thibaut en mode chill ou à la maison avec la playlist 2000. Voici Beyoncé Maroon 5 sur Chéri FM.
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Quel artiste vend autant d'exemplaires aujourd'hui? Personne. Les L5, maintenant dans la playlist 2000 avec David Guetta juste après.

avec Chérie FM à la maison en train de chercher les derniers moustiques, peut-être avant d'aller se coucher. Moi je vous dis, ils sont tous sur le lit là. Oui, ils sont en dessous. Voici Mickey Green, Zao, MC Solar maintenant sur Chérie.

0: Chère IFM, avec vous et jusqu'au bout des journées, on en profite évidemment. En été, on se couche tard, on sait quoi, parce qu'il n'y a rien à faire demain. À part checker peut-être à 23h43 la liste des activités que vous allez faire demain, ou la to-do list, même pour ne rien oublier si vous partez en vacances vendredi soir ou ce week-end direction les vacances. Bonne route en tout cas, avec la playlist 2000, ça c'est à fond en voiture, ça nous met de bonne humeur. Maintenant, avec il y aura aussi Madonna ou encore Christophe Willem, c'est ça la playlist 2000 en non-stop hein, toute la nuit sur Chérie IFM.
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0: Avec Chérie FM jusqu'au bout de la nuit, il est minuit. Avec la playlist 2000 en non-stop, voici Lady Gaga et 50 Cent sur Chérie FM.
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0: Dans un instant, retour de la musique non-stop sur Chéri FM.
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